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0: vous, Bruno Mars et Oh My Soul sur LFM. Et c'est parti pour la grande matinale de ce dimanche. Bonjour tout le monde.
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0: Les Armels sont à l'honneur en ce dimanche 6 août.

et on souhaite un très très bel anniversaire à Pierre Richard qui fête aujourd'hui ses 92 ans. Côté événement, on repart en 1977. Le King n'est plus. Le King Elvis succombe à une attaque cardiaque à l'âge de 42 ans. 1985, puisqu'elle fête son anniversaire aujourd'hui, et bien Madonna disait oui à l'acteur Sean Penn. C'était à Malibu, une union qui tiendra bon jusqu'en 1989. Et puis le lancement de Internet Explorer par Microsoft, c'était en 1995. Amandine nous arrive avec l'horoscope de Serge Ducas juste après Mylène Farmer, One Republic. Et pour bien vous réveiller, voici Nolwenn sur LFM.

vous recentrer, une journée idéale pour retrouver votre équilibre. Les balances, les échanges sont favorisés, votre douceur et votre écoute créent une belle harmonie avec votre entourage. Les scorpions, vous ressentez le besoin de vous recentrer sur l'essentiel, une

0: vous permet de recharger vos batteries. Les Verseaux, votre originalité séduit votre entourage. Une idée, une rencontre ou un échange pourrait égayer agréablement votre journée. Et enfin les Poissons, votre intuition et votre sensibilité sont vos meilleurs guides. Profitez de cette journée pour vous entourer de douceur et de bienveillance. C'était l'horoscope de ce dimanche 16 août. On se retrouve demain pour un nouvel horoscope ainsi qu'une nouvelle semaine. Et je vous souhaite une très bonne fin de week-end à tous.
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0: si vous avez du mal à vous réveiller en ce dimanche matin.
1: Peut-être à cause des festivités du 15 août, hein, que ce soit à Liège ou encore à Ouï, des festivités qui se poursuivent avec l'enterrement de Matilo et aujourd'hui à ne pas manquer en Outremeuse. Alexandra Stan, Mister Saxobeat, d'autres événements à noter. On va retrouver Amandine avec l'agenda LFM juste après Enrique Iglesias, Ménélic parce que tout baigne et David Guetta aussi avec Avamax. Gone, gone, gone sur LFM.

0: bon début de journée sur LFM. Enrique, c'était I Like It.
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0: Et on démarre cet agenda avec la 16e fête médiévale qui se poursuit en ce dimanche à Sougnières-au-Mouchamp.
2: L'événement familial historique et festif au cœur de l'été qui vous plonge au cœur de l'époque de pré-chevaliers, accompagné des troubadours minestrels, conteurs et bouffons, jongleurs et cracheurs de feu. Retrouvez 34 troupes et compagnies, 90 spectacles, des joutes à cheval et des combats à l'épée, mais aussi des concerts et un marché d'artisans. Retrouvez toutes les infos sur le site

0: Amateurs du grand espace grimperont sur les célèbres terrils, les passionnés d'histoire pousseront les portes des lieux secrets de la cité ardente et pour les plus sportifs, relevez le défi du Grand Tour de Liège à travers une boucle exceptionnelle de 50 km à parcourir en 5 étapes. Retrouvez toutes les infos sur la page Facebook officielle de Visite Liège.
1: Ah oui, c'est la foire du 15 août qui se poursuit.
0: Comme chaque année dans le cadre bucolique des bords de Meuse, plus de 100 métiers forains vous fixent rendez-vous jusqu'au 22 août en plein cœur de la cité mosane. Manège endiablé, carrousel enfantin, douceur sucrée, jeux d'adresse, il y en a pour tous les goûts. À ne pas manquer, les festivités du 15 août avec le village des confréries gastronomiques sur la place verte et son traditionnel feu d'artifice tiré depuis le fort. Retrouvez les infos sur le site visitwi.be.
1: Et on termine avec l'office du tourisme de Hamoir qui vous propose son parcours d'énigmes Enigma.
0: Pour cette 7e édition, c'est un véritable voyage dans le temps qui vous attend. Jusqu'au 23 août, partez pour une superbe balade de 6 km à travers les bois, le parc communal et les plus beaux points de vue de Hamoir. Tout au long du parcours, vous tomberez sur une dizaine de décors immersifs inspirés des films de la trilogie Retour vers le futur. À vous de faire chauffer vos méninges afin de résoudre la quinzaine de questions et d'énigmes concoctées par Doc Brown. Retrouvez les infos sur le site amoirtourisme.be.
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un petit voyage en Italie avec Lily Cube sur LFM. Ça, c'était l'un des tubes français de l'été 1996. Belle matinée, bon début de journée avec Angèle, dis-le. Bah oui, je vais vous le dire, on va rejoindre 8h avec aussi...

et on souhaite un très très bel anniversaire à Pierre Richard qui fête aujourd'hui ses 92 ans. Côté événement, on repart en 1977. Le King n'est plus. Le King Elvis succombe à une attaque cardiaque à l'âge de 42 ans. 1985, puisqu'elle fête son anniversaire aujourd'hui, et bien Madonna disait oui à l'acteur Sean Penn. C'était à Malibu, une union qui tiendra bon jusqu'en 1989. Et puis le lancement de Internet Explorer par Microsoft, c'était en 1995. Amandine revient dans un instant avec l'horoscope de Serge Ducas, juste après Arnold Turboust sur LFM, Lizzo et Cœur de Pirate. Voici Adieu.

0: complicité de l'actrice Zabou Breitman, c'est Arnold Turboust avec Adélaïde sur LFM. Zao arrive avec la complicité d'MC Solar comme Caroline. Slimy aussi avec Wake Up et Bon Réveil d'ailleurs sur le Grand Liège avec Blur Girls and Boys juste après l'horoscope d'Amandine.
1: Bonjour à tous les béliers, vous profitez d'un moment privilégié pour vous reconnecter à vos envies profondes, votre sensibilité.

Vous recentrez une journée idéale pour retrouver votre équilibre. Les balances, les échanges sont favorisés, votre douceur et votre écoute créent une belle harmonie avec votre entourage. Les scorpions, vous ressentez le besoin de vous recentrer sur l'essentiel, une journée propice au moment sain.

0: permet de recharger vos batteries. Les Verseaux, votre originalité séduit votre entourage, une idée, une rencontre ou un échange pourrait égayer agréablement votre journée. Et enfin les Poissons, votre intuition et votre sensibilité sont vos meilleurs guides. Profitez de cette journée pour vous entourer de douceur et de bienveillance. C'était l'horoscope de ce dimanche 16 août. On se retrouve demain pour un nouvel horoscope ainsi qu'une nouvelle semaine. Et je vous souhaite une très bonne fin de week-end à tous.
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0: titre qui nous faisait penser à Mika, mais pourtant c'était pas Mika. Hein. Taylor Swift avec Opalite dans la suite réciproque pour se balancer encore un tube d'été en 1996. Taylor Cruz avec Break Your Heart. Et puis il sera grand temps d'accueillir une nouvelle fois Amandine, cette fois avec l'agenda LFM. Merci de nous suivre partout sur le Grand Liège. Merci d'être là sur LFM. Bon dimanche.
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0: tout nouveau qui arrive et Katy Perry également sur LFM.
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0: Et on démarre cet agenda avec la 16e fête médiévale qui se poursuit en ce dimanche à Sougnières-au-Mouchamp.
2: L'événement familial historique et festif au cœur de l'été qui vous plonge au cœur de l'époque de pré-chevaliers accompagnés des troubadours minestrels, conteurs et bouffons, jongleurs et cracheurs de feu. Retrouvez 34 troupes et compagnies, 90 spectacles, des joutes à cheval et des combats à l'épée, mais aussi des concerts et un marché d'artisans. Retrouvez toutes les infos sur le site fmremouchamp.be.
0: Le Ferrières Bucolique Festival se poursuit en ce dimanche.
2: Et cette année, le Bucolique célèbre un cap exceptionnel, 20 ans de musique, de rencontres, de partage et d'émotions. Depuis deux décennies, le festival rassemble des milliers de festivaliers autour d'une même passion et s'est imposé comme le rendez-vous incontournable de l'été. Une édition spéciale anniversaire avec une programmation à la hauteur de l'événement. L'occasion de retrouver des artistes incontournables, des découvertes et des moments forts. Retrouvez le programme complet sur le site bucolique.be.
0: On continue avec le festival de promenade du Pays de Liège.
2: Jusqu'au 30 août, redécouvrez la belle cité ardente sous un autre

0: inspiré des films de la trilogie Retour vers le futur. À vous de faire chauffer vos méninges afin de résoudre la quinzaine de questions et d'énigmes concoctées par Doc Brown. Retrouvez les infos sur le site amoirtourisme.be.
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1: Là, j'adore la fin de cette chanson des Innocents. Bleu, le ciel, les Innos, à l'instant avec Color. Dans quelques minutes, 9h. Ça pique un peu quand même, hein. C'est de nouveau Mickey, ça sera juste après le Disgueule de Cause. Et je vous retrouve dans quelques minutes pour déjà entamer la troisième heure de la grande matinale de ce dimanche. Nous sommes le 16 août, vous êtes sur LFM, surtout ne bougez pas.

et on souhaite un très très bel anniversaire à Pierre Richard qui fête aujourd'hui ses 92 ans. Côté événement, on repart en 1977. Le King n'est plus. Le King Elvis succombe à une attaque cardiaque à l'âge de 42 ans. 1985, puisqu'elle fête son anniversaire aujourd'hui, eh bien Madonna disait oui à l'acteur Sean Penn. C'était à Malibu, une union qui tiendra bon jusqu'en 1989. Et puis le lancement de Internet Explorer par Microsoft, c'était en 1995. Merci à vous de passer ce dimanche matin avec nous sur LFM, la radio du Grand Liège. Si vous avez loupé votre signe, rendez-vous dans quelques minutes avec Amandine et le dernier horoscope de la matinée. Ce sera juste après Étienne Dao pour ce week-end à Rome. Sabrina Carpenter aussi, Mindchild. Et puis Kid Nous Deux, le fils de Louis Chédid, c'est Mathieu sur LFM.

Voilà pour ce petit week-end à Rome avec Étienne Dao sur LFM. C'est aussi Tovlo avec Stromae pour Les Fleurs, c'est en nouveauté sur LFM. Les Black Eyed Peas avec Shut Up en 2003. Le tout, ce sera juste après l'horoscope.

0: combattant vous permet de recharger vos batteries. Les Verseaux, votre originalité séduit votre entourage, une idée, une rencontre ou un échange pourrait égayer agréablement votre journée. Et enfin les Poissons, votre intuition et votre sensibilité sont vos meilleurs guides. Profitez de cette journée pour vous entourer de douceur et de bienveillance. C'était l'horoscope de ce dimanche 16 août. On se retrouve demain pour un nouvel horoscope ainsi qu'une nouvelle semaine. Et je vous souhaite une très bonne fin de week-end à tous.
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excellente matinée, bon début de journée sur LFM et bon dimanche évidemment. Festivités du 15 août hein, qui se poursuivent, vous le savez, notamment en Outre-Meuse avec l'enterrement de Mathilde Loé. Voilà, si vous désirez plus d'infos, vous pouvez aller sur la page Facebook du comité de quartier d'Outre-Meuse.

0: puis Shakira il y a quelques mois avec Zou sur LFM.
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0: sur le Tented Love de Sofcel SOS, Rihanna sur LFM.
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0: Et on démarre cet agenda avec la 16e fête médiévale qui se poursuit en ce dimanche à Sougnières-aux-Mouchamps.
2: L'événement familial historique et festif au cœur de l'été qui vous plonge au cœur de l'époque de Preux-Cheval.

0: De promenade du pays de Liège.
1: Jusqu'au 30 août, redécouvrez la belle cité ardente sous un autre angle. Que vous soyez grand marcheur, amoureux de nature ou passionné d'histoire, il y a toujours une balade faite pour vous. Les amateurs du grand espace grimperont sur les célèbres terrils, les passionnés d'histoire pousseront les portes des lieux secrets de la cité ardente et pour les plus sportifs, relevez le défi du grand tour de Liège à travers une boucle exceptionnelle de 50 km à parcourir en 5 étapes. Retrouvez toutes les infos sur la page Facebook officielle de Visite Liège.
0: Ah oui, c'est la foire du 15 août qui se poursuit.
1: Comme chaque année dans le cadre bucolique des bords de Meuse, plus de 100 métiers forains vous fixent rendez-vous jusqu'au 22 août en plein cœur de la cité mosane. Manège endiablé, carrousel enfantin, douceur sucrée, jeux d'adresse, il y en a pour tous les goûts. À ne pas manquer, les festivités du 15 août avec le village des confréries gastronomiques sur la place verte et son traditionnel feu d'artifice tiré depuis le fort. Retrouvez les infos sur le site visitwi.be.
0: Et on termine avec l'office du tourisme de Hamoir qui vous propose son parcours d'énigmes Enigma.
1: Pour cette 7e édition, c'est un véritable voyage dans le temps qui vous attend. Jusqu'au 23 août, partez pour une superbe balade de 6 km à travers les bois, le parc communal et les plus beaux points de vue de Hamoir. Tout au long du parcours, vous tomberez sur une dizaine de décors immersifs inspirés des films de la trilogie Retour vers le futur. À vous de faire chauffer vos méninges afin de résoudre la quinzaine de questions et d'énigmes concoctées par Doc Brown. Retrouvez les infos sur le site hamoirtourisme.be.
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avant de se lancer en solo, elle faisait partie du groupe Zouk Machine. Jeanne Faustin avec La Taille de Ton Amour à l'instant sur LFM. Tiens, tout à l'heure, dès 21h, comme chaque soir, ne manquez pas. 100% belge, une heure consacrée aux artistes made in Belgique. Parmi ceux-ci, il y a notamment Mentissa. On va retrouver avec Les Enfants Difficiles, son dernier single. Il y a les Maroon 5 également avec Misery. C'est qu'on rejoint tout doucement 10h sur LFM. Bon dimanche matin.

aussi fait partie de nos talents belges, hein, Thomas Hamilton, avec son nouveau single Why Do You. Excellent début de journée, bienvenue en ce dimanche, bon réveil sur le Grand Liège, hein, si vous en avez profité pour faire une petite grasse matinée bien méritée en ce week-end de festivités du 15 août, que ce soit en Outremeuse ou encore en cité Mosanaoui, avec notamment la foire, hein, qui se poursuit jusqu'à dimanche prochain. Zazie, No Doubt, Vita avec Julien Doré, on essaye. Ben voilà pour la suite. 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

À noter que son tout nouvel album sortira le 2 octobre prochain. Il est déjà en précommande sur le site internet de Zazie. Les différents tours, vous aurez toutes les infos. Zazie avec peu importe, un premier single issu de cet album à paraître le 2 octobre prochain. Bonne matinée avec Train, Manon Lisa également, le petit pêcheur. Dinah King aussi, extrait et du film Bad Boys avec notamment Will Smith. C'est Shy Guy. Et puis j'espère que vous êtes happy en ce dimanche. Happy, c'est Pharrell Williams sur l'FM.

rassurez-vous, hein, ce n'est pas la fin du monde. End of the world. Miley Cyrus pour ouvrir la dernière heure de la grande matinale de ce dimanche. Nous sommes le 16 août aujourd'hui, en fait les Armelles. Bonne fête à vous. Et puis bonne année, hein, si vous fêtez le vôtre en ce 16 août. La suite de la meilleure musique sur LFM avec Mylène Farmer pourvu qu'elle soit douce. Save My Love, Kygo. Et puis Nocé Ménélique, qu'on a coutume de dire que la vie est dure. Moi je me bats pour le futur. Et quelle aventure!

En cette fin de matinée, c'est la meilleure musique qui vous accompagne sur LFM, partout sur le Grand Liège, avec Aswad, encore un tube d'été en 1994. Vous allez vous souvenir de Shine, c'est dans l'actu musicale, c'est Angèle avec Dile et Blinding Lights dans l'immédiat. Voici The Weeknd sur LFM.

0: Nordlys avec la lettre à l'instant sur LFM. La suite, ce sera avec David Guetta, Vamax, Alphaville pour Forever Young, Malo et Ariana Grande. Je rappelle que le Bucolique Ferrière Festival se poursuit en ce dimanche. 20 ans de musique, de rencontres, de partage et d'émotions avec une programmation exceptionnelle pour fêter cet anniversaire. Et l'occasion de retrouver des artistes incontournables, des découvertes et des moments forts. Le programme complet, justement, vous pouvez le consulter sur le site bucolique.be. Voilà pour le Bucolique Ferrière Festival qui se poursuit en ce dimanche.
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Les bons conseils de Riglis. Dans la ville, faut que ça glisse, alors mets de l'huile. C'était en 1992 sur LFM. Je vous souhaite de passer une excellente journée dimanche qui va se poursuivre avec Fred Désir qui va vous accompagner à partir de midi, qui va vous embarquer tout droit vers 17h. Passez du bon temps avec lui. Excellent week-end sur le Grand Liège. Je vous retrouve demain en fin de journée. Ce sera dès 15h.

Shakira, Burna Boy pour ouvrir cette nouvelle session du 12-17. C'était Die Die. Fred Désir, très heureux de vous retrouver sur LFM et de passer l'après-midi avec vous. Et la meilleure musique, comme celle de Simple Minds, qui nous replonge tout de suite en 1991 avec Let There Be Love. Installez-vous bien confortablement. Le 12-17 commence maintenant.

à Mr. Know-It-All, Teddy Swims dans le 12-17. Bienvenue sur LFM, la radio du Grand Liège, avec dans la suite de la playlist MC Solar, Caroline, Lilywood and the Prick, Prayer in Sea et Mentissa, les enfants difficiles. Bon temps de midi avec LFM.

Métissa, les enfants difficiles sur LFM, la radio du Grand Liège. Métissa qui sera en concert à l'OM de Serein le 11 décembre. Toutes les infos sont à retrouver sur omconcert.be. On fait un petit break et juste derrière, je vous replongerai en 1985 avec Eurythmics, There Must Be an Angel, c'est ce qu'on écoutera. Les frères de la Vega et Olivia Dean suivront juste après. Restez bien avec nous sur LFM.

Gims dans la playlist du 12-17 sur LFM. Pour nous guider lentement mais sûrement vers le top de 13h, je vois notamment Akon, Lonely, Belle Vie, ça c'est le dernier single de Marguerite. Tina Arena et Elton John seront également de la partie. Merci d'être là en ce dimanche après-midi sur LFM.

The Way We Touch, Charlotte Cardin, pour entamer cette nouvelle heure du 12-17. Excellent dimanche à l'écoute de LFM, une nouvelle heure vient de s'ouvrir et elle sera remplie de bonne musique comme à l'habitude, avec notamment Chaim qui arrive d'ici peu. Mais juste là, voici Matt Houston et Positif. Bon dimanche avec LFM.

On se fout de nous, Shime sur LFM. J'espère que tout se passe bien pour vous, que vous profitez bien du week-end avec LFM dans les oreilles. Et puis merci de nous avoir choisis pour vous accompagner en musique. Et en parlant musique, Tayo Cruz, Lynn et Jamelia sont les artistes qui vont nous régaler durant les prochaines minutes sur LFM. Vous n'avez rien à faire, juste profitez.

0: Un homme debout, le son de Claudio Capeo dans le 12-17 sur LFM. Petit break et on revient juste derrière avec un souvenir. Kim Count, Bette Davis Ice, le duo Olivia Tovati, Tom Dice suivra juste après avec Il nous faut. Et puis c'est Christophe Lefriant alias Bob Sinclair qui débarquera sur LFM. Le titre I Can't Wait. Restez bien là.
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Les poèmes de Michel dans la programmation du 12-17 sur LFM, c'était Terry Moïse. 14h arrive doucement et pour rejoindre le top horaire, je vous ai notamment préparé John Newman, Love Me Again. Il y aura Louane et Elisa Palmire avec Tout pour toi. Et puis Brandy et Monica seront là aussi avec un son qui a cartonné en 1998, The Boy Is Mine. Restez mes calés sur votre station préférée.

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Le groupe belge Puggy pour débuter cette nouvelle heure du 12-17 sur LFM, c'était For a Minute. Puggy que vous retrouvez très régulièrement dans 100% Belge, émission consacrée exclusivement à nos artistes nationaux. C'est tous les soirs, entre 21 et 22h sur LFM. Côté playlist, Gwen Stefani, What You Waiting For et System, le dernier single de Christophe Willem. C'est ce qui est en préparation. Et puis dans l'immédiat, M. Pokora démarre. Voici mille fois. Bon week-end avec LFM.

Christophe Willem et son dernier single à l'instant sur LFM, c'était System. Soyez les bienvenus si vous venez de nous rejoindre dans le 12-17. La suite de la musique arrive avec un souvenir que j'ai dépoussiéré tout spécialement pour vous et qui nous replonge en 1986. Papa Don't Preach, Madonna, juste derrière Gaëtan Roussel arrive dans la playlist avec Dis-moi encore que tu m'aimes. Et puis c'est les duos David Guetta, Jennifer Lopez qu'on s'écoutera avec Save Me Tonight. Vous êtes sur LFM, merci de nous avoir choisis.

Save Me Tonight. Vous ne bougez pas, juste après la pause, notre après-midi du dimanche se poursuit toujours en musique bien évidemment. Et pour ce faire, je vous ai calé Damien David, Born With A Broken Heart. Jennifer suivra avec Je Danse. Et puis Alex Warren et Zazie débarqueront sur LFM.

Zazie sur LFM, la radio du Grand Liège, c'était peu importe. Pour filer tout droit jusqu'à 15h, il y aura Pedro Capo, Calma, Manon Lisa et le Petit Pêcheur, ainsi que bien d'autres artistes étriés sur le volet, comme notamment Christina Aguilera ou encore Seal. Je vous retrouve de l'autre côté de 15h et j'en profite pour me faire un petit café et répondre à un maximum de vos messages arrivés sur les réseaux sociaux de LFM. Restez bien branchés sur la radio du Grand Liège.

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Nico pour ouvrir cette nouvelle heure du 12-17 sur LFM. Si je jette un coup d'œil côté playlist, eh bien je peux vous annoncer que Thérapie Taxi, Bellini et Mentissa arrivent dans les 10 prochaines minutes. Bon week-end avec LFM.

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Mentissa, les enfants difficiles sur LFM, la radio du Grand Liège. Mentissa en concert à l'OM de Serein, c'est le 11 décembre. Info et réservation omconcert@pluriel.be. Tout de suite, Avicii, Hey Brother, juste derrière Emmanuel Moir et un extrait de la comédie musicale Le Roi Soleil, ce sera Être à la hauteur. Et puis Cameron Whitcomb arrivera dans la playlist du 12-17 avec Kingdom of Fear. Bon dimanche avec LFM partout sur le Grand Liège.

0: 2024, il y a donc 2 ans que Kenji Girac nous sortait ce titre, si seulement, sur LFM. Restez bien avec nous, dans le prochain quart d'heure, je vois arriver de bons sons comme Depeche Mode qui nous ramènera en 1981 avec Just Can't Get Enough. C'est un extrait de leur album Speak and Spell. Tout pour moi, ça c'est le son de Clara Luciani. Et puis Tiff Barrow sera là aussi avec son dernier single On My Shoulders. Excellent dimanche après-midi avec LFM.
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Pascal Obispo sur LFM, c'était où et avec qui tu aimes. 16h est en approche et pour aller jusque-là, il y aura notamment Rihanna, Don't Stop the Music, Teddy Bear avec Chaussures Roses ou encore Massive Attack et Unfinished Sympathy. Mais pas que. Restez bien avec nous sur LFM. Merci de nous avoir choisis.

C'est Shakira et Burna Boy qui viennent d'ouvrir la dernière heure du 12-17 avec Dai Dai, hymne officiel de la Coupe du Monde FIFA 2026. Vous avez choisi LFM pour vous accompagner en ce dimanche après-midi. Nous vous en remercions. Côté musique, dans les prochaines minutes, on va se faire plaisir avec Florent Pagny, là où je t'emmènerai, à suivre Ed Sheeran et ce superbe slow perfect. Et puis, c'est le dernier titre en date pour Zao que je vous prépare. Elle est en duo avec MC Solar. Le son s'appelle Comme Caroline. Bonne fin d'après-midi avec LFM.

Cette musique qui sent bon le soleil sur LFM, Papi Sanchez et Namorame à l'instant. Restez bien là, Pierre Demaré, Lady débarque dans le 12-17 d'ici peu. Et puis juste là, c'est Pink qui rentre en piste avec Stupid Girl. Profitez bien du week-end car vous êtes bien avec LFM dans les oreilles.

Crazy Love sur LFM, c'était Lady. Restez bien avec nous, on marque une courte pause et ensuite je vous conseille de monter le son car The Superman Lovers et One Republic arrivent sur LFM avec Starlight. Restez bien à l'écoute.

un peu quand même. Et aussi Pitbull, I Know What You Want. Mais ce n'est pas tout. Moi, je me tire, comme dirait Gims. Rendez-vous samedi prochain à midi, ici, sur LFM. Bonne fin de journée et belle soirée. À samedi. Ciao, ciao.

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0: Bonne soirée, il est 21h.
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